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2: Je pense que j'ai fait enfin un album sans aucun concept.

0: 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To be the best, the first, the only one in the game that's going to do it for years and years, man. 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

0: notre métier, hein. 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
1: Il est comme ça, le viticulteur, toujours en train de courir après quelque chose.
0: Ah, si, c'est bon ça. Un bon raisin bien mûr.

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1: Si ça me dit quelque chose. 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
1: Non, non, vas-y, arrête ça. 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

0: Précieux.
1: Une anecdote sur le père d'un pote qui est portugais. Je crois que tu rigoles, je sais pas. Et voilà, non, c'est la première fois que le gars il a mangé une banane. En fait, il est en France, il ne connaissait pas trop. Il commence là, il épluche la banane, il prend, il jette au milieu et commence, il mange la peau. Et les autres, mais qu'est-ce que tu fais et tout. Oh, jette le loyon, moi. Non, mais tu rigoles, mais c'est la première fois. Tu peux imaginer que le gars, il croit que c'est le noyau, tu vois, qui est au milieu, tu vois. C'est qui, attends, écoute, t'es chapeau. La dernière fois, j'étais au bosquet, il y a un gars, il s'appelle Buron, il me raconte son petit frère. Il était comme ça, c'était l'été, il faisait chaud et tout, Anna. Et il dit à son petit frère, tu peux aller me faire du thé glacé? Son petit frère, il dit, bah ouais, je sais pas, mais comment on fait du thé glacé? Son grand frère, il dit, bah hey, c'est bon, tu prends du thé, tu fais du thé comme d'habitude, tu mets des glaçons, tu mets au frigo et c'est réglé, quoi. Maintenant, il attend le gars, il regarde la télé et tout, il attend, et c'est une vidéo, c'est vrai, c'est véritablement vrai. Il attend et tout, il y en a. Et ça fait un quart d'heure, 20 minutes, il va dans la cuisine, il dit, mais qu'est-ce que tu fais là? Il voit son frère. Il avait mis l'eau chaude sur le feu avec les sachets de thé et il mettait des glaçons dans la casserole. Il a pété un direct.
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1: Hey, c'est vrai,
0: soda.
1: C'est pour de vrai.
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0: Bonjour, Chance.
1: Bonjour.
0: Je t'en prie, assieds-toi.
1: Merci.
0: Bon, on va commencer simplement. Dis-moi, comment tu vas en ce moment ?

0: 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Mais je sens que t'es toujours rempli de déceptions et de doutes. Qu'est-ce qui te fait mieux au quotidien ?
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0: Sa rencontre ? Mais de qui on parle là ?
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